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0: Rai, c'est quand il m'a quitté.